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Madame, mademoiselle, monsieur, les 21 heures passées de 4 minutes. Bonsoir à toutes, bonsoir à tous. Et comme d'habitude, ravi d'être en votre compagnie jusqu'aux environs de minuit pour votre émission de samedi soir, amicalement vôtre. Votre fidèle serviteur Antonio vous souhaite à toutes et à tous à l'écoute, où que vous soyez à l'écoute et à qui que vous soyez, une très bonne fin de soirée en ma compagnie.

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Madame, mademoiselle, monsieur, vous venez d'entendre celui qui vient de nous quitter. Il y a à peine 4 heures, c'était le grand Frank Michael, avec le tango des gens qui s'aiment. Et un peu plus tard, vous aurez certainement « Toutes les femmes sont belles, aimez-nous, on vous aime, et toi et moi, et encore d'autres. » En attendant, continuons en musique.

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magnifique chanson française. Nous poursuivons. Aimer sans t'étranger.

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Madame, mademoiselle, messieurs, c'est une façon de penser au grand Frank Michael qui est malheureusement décédé il y a une trentaine d'heures. Voilà, il nous a quittés. Mais en tout cas, il ne nous a pas quittés pour toujours parce que de temps en temps, beaucoup d'entre vous, nous et beaucoup d'autres penseront à lui et voilà, ça sera une façon de vivre avec. Hein? C'est comme ça. Tout le monde à son petit tour. Cette fois-ci, c'était Frank Michael. Voilà, nous continuons, madame, mademoiselle, monsieur, un tout petit peu en musique. Allez, jusqu'à minuit.

Madame, mademoiselle, monsieur, la minuit. L'heure à laquelle cette émission amicalement vôtre se termine. L'heure à laquelle votre fidèle serviteur Antonio, vous êtes tout et à toute une traduction en soirée, une traduction nuit, bon et doux dimanche, une très bonne et douce semaine, et puis rendez-vous de nouveau, si tout se passe bien pour vous et moi, la semaine prochaine, samedi, de 21h, pour aller jusqu'à minuit. Et à toutes et à tous, gros bisous et merci beaucoup d'être si nombreux et nombreux à l'écoute d'RBV.lu, Radio Belle-Vallée, la meilleure radio, en ma compagnie. Allez, bisous et bientôt à samedi.

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